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1: Bonjour à toutes et à tous et bienvenue dans l'agenda culturel de cette semaine. Mercredi 24 juin, ouvrez grand les oreilles à la rencontre de petits et grands héros dans la médiathèque de Mercurolvon. Lecture sous l'olivier, partie en livre, vous attend gratuitement à partir de 10h30. L'événement se passera en plus le 1er, le 8 et le 15 juillet au même endroit et au même temps. Ensuite, à 14h, Mario Archa, scénariste de Quand la nuit tombe, vous invite aux librairies de Tournon-sur-Rhône pour réaliser un storyboard pour mettre en scène et en image une petite histoire. L'atelier sera suivi d'une rencontre avec lui. L'événement est gratuit. C'était l'agenda culturel de cette semaine. Profitez toujours bien de culture locale et vous trouvez toutes les infos sur les sites des organisateurs.
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2: Ravi de te retrouver, Sébastien, pour cette chronique sur le lierre terrestre.
3: Oui.
2: Hein? On a parlé la semaine dernière musique et...
1: Nature.
2: Et nichoir.
1: Et nichoir.
2: Hein? Mais cette semaine, on est plutôt sur Terre.
1: Sur Terre.
2: Avec cette espèce qui a un lien avec le lierre, peut-être?
1: Eh bien, écoute, non. Ah. Je ne crois pas. Ce qui peut les rapprocher, je pense que c'est là que ça devient, que ça vient le nom, c'est que le lierre, tu vois, il grimpe et t'as un peu des tiges partout sur le tronc d'arbre. Ça recouvre le tronc d'arbre. Eh bien, le lierre terrestre fait la même chose, mais il ne prend pas d'altitude. Il reste au sol. Donc, il a énormément de tiges qui vont couvrir le sol et qui vont faire des petites racines un peu partout. Et ça permet d'occuper vraiment le terrain.
2: Tu as fait les choses parfaitement, comme d'habitude, Sébastien. Donc, j'ai une petite tige de ce lierre terrestre. Et effectivement, c'est une espèce que vous connaissez, hein, qu'on a l'habitude de voir dans nos jardins. Et tu nous en parles aujourd'hui parce que c'est une observation que tu as faite dans ton propre jardin.
1: Et oui, parce que dans mon jardin, j'ai un problème sous les framboisiers. J'en ai marre de désherber. J'ai beau mettre des copeaux, des machins, des trucs, ça repousse toujours quand même derrière. Et j'ai pas trop le temps de m'en occuper. Et là, je me suis aperçu que sur une bonne partie, il y a le lierre terrestre et quasi, parce qu'il faut pas exagérer non plus, quasi rien d'autre qui pousse. Donc, je vais bien le laisser en place puisque c'est une plante couvre-sol. Et donc, elle va bien faire son boulot.
2: Couvre-sol et vivace. Ça, c'est pratique aussi.
1: Voilà, c'est donc une plante qui va rester d'une année sur l'autre. Herbacée, hein, c'est-à-dire qu'elle va pas monter très haut et il n'y a pas de partie ligneuse. De branches, on va dire. Et donc, c'est la famille des lamiacées. Les lamiacées, vous les connaissez. C'est les menthes. C'est aussi le lamier pourpre. C'est ce qu'on appelle l'ortie, la fausse ortie, avec des belles fleurs rouges.
2: Et des feuilles poilues. Hein.
1: Et des feuilles un peu poilues, exactement. Donc, ce lierre terrestre, donc une espèce rampante, on l'a dit, souple. La tige est quadrangulaire, donc elle est carrée. Quand on la tient entre les doigts et qu'on la fait tourner, on sent que ça va tac, tac, tac, parce qu'en fait, il y a vraiment quatre faces. Elle est parfois rougeâtre et elle peut s'étendre sur plusieurs mètres. Les feuilles, elles sont petites, arrondies, légèrement dentées, persistantes ou semi-persistantes selon le climat, aromatiques et puis avec un léger duvet. On sent qu'elles ne sont pas lisses et brillantes, elles sont un petit peu poilues.
2: Et puis, il y a ces fleurs magnifiques, violettes. Hein.
1: Oui, violet à bleu, en épi axillaire, c'est-à-dire fixée sur l'axe, qui sortent de mars à mai et qui ressemblent un petit peu à des fleurs d'orchidées. Hein. Mais les orchidées, les feuilles sont toujours des grandes feuilles bien lisses avec des nervures parallèles parce que ça fait partie d'une autre catégorie de plantes. Donc, c'est pas du tout ça, mais c'est vrai que ça y ressemble. Ces pétales, ils se sont soudés. Il y a deux pétales soudés au-dessus qui vont protéger en fait le pollen et les étamines, la partie de reproductrice. Et puis trois pétales en dessous qui se sont soudés, qui fait une piste d'atterrissage parfaite pour les insectes pour venir polliniser. C'est une plante qui est très nectarifère. L'insecte va tout au fond récupérer le nectar et il va donc frotter sur les étamines et donc récupérer des grains de pollen qui va les disséminer. Plus loin, elles sont quand même extraordinaires, ces plantes.
2: Extraordinaires, et du coup, elles sont vraiment tout usage, quoi. Elles nous empêchent de...

0: ça crée un microclimat, un microhabitat, parce que comme c'est dense, ça réduit l'évaporation, ça maintient l'humidité constante, ça protège le sol du vent et de la pluie. Et donc ça, c'est favorable aux jeunes pousses d'autres plantes, aux insectes qui n'aiment pas trop la chaleur, et aux amphibiens et autres invertébrés qui cherchent des zones un peu fraîches. Et c'est une ressource précoce pour les pollinisateurs. Hein. On a dit qu'elle était riche en nectar et surtout, elle fleurit dès le mois de mars. Donc, quand il n'y a pas grand-chose à manger, elle est là.
1: Elle est là très tôt dans la saison. Je ne sais pas si on l'a dit, mais en tout cas, elle embaume. Elle sent tellement bon.
0: Elle sent très bon. Alors, ce n'est pas tant les fleurs qui sentent bon, c'est les feuilles. Les feuilles sont très aromatiques. C'est une plante aromatique et comestible.
1: Donc, on mange et la fleur et la feuille.
0: Et la feuille, voilà. Ça peut être sympa. Tu fais un petit dessert, hop, tu mets un pétale et une fleur, ça fait de la déco et ça se mange. C'est utilisé en herboristerie pour ses propriétés expectorantes, anti-inflammatoires, digestives et toniques. Tout ça, une pharmacie entière. Ça contient des huiles essentielles, du menthol, entre autres, et des composés actifs qui sont bénéfiques pour les voies respiratoires.
1: Donc c'est une plante couvre-sol et c'est en rampant qu'elle va notamment se propager.
0: Oui, c'est ça. Elle a deux modes de reproduction. Comme c'est une plante rampante qui fait des racines tous les X centimètres, si jamais tu coupes à un endroit, comme il y a des racines de chaque côté, tu te retrouves avec deux plantes différentes. Donc ça, c'est la reproduction qu'on dit végétative. Et puis, on vient de parler de ces fleurs. Donc, il y a bien eu aussi une reproduction sexuée avec échange de grains de pollen et qui permet des croisements. Ça, c'est les tiges qui sont rampantes toute l'année. Et au printemps, elles se redressent et là, elles vont porter les fleurs. Et ça fait des tiges qui sont entre 20 et 30 cm de haut.
1: Merci beaucoup pour cette chronique passionnante.
0: Avec plaisir.
1: Et on se retrouve la semaine prochaine pour une série noire. Encore.
0: Encore une série noire. C'est parti.
1: À la semaine prochaine, Sébastien.
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2: Ah bah oui.

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1: Un grand jour de rien, de Béatrice Almagna, aux éditions Alba Michel. Nous y étions, pour la deuxième fois, ma mère et moi, dans la même maison de vacances, la même forêt et la même pluie. Chaque jour, ma mère écrivait en silence, et moi, je tuais des martiens. Plus exactement, je pressais un bouton pendant des heures en pensant à mon père, à tout ce qu'il m'aurait montré dehors avec son sourire émerveillé. Encore une fois, ma mère grogna. « Mais arrête ce jeu! Tu vas de nouveau passer ta journée à ne rien faire ?»« Oui, voilà, je ne voulais rien faire. Rien, sauf tuer mes martiens. » Encore une fois, elle m'arracha le jeu des mains. Encore une fois, je le repris en cachette. Après quoi, je sortis. En ouvrant la porte, je sentis que tout l'ennui du monde s'était donné rendez-vous dans ce jardin, sous la pluie. Je serrai fort ma console. Pieds dans la boue, lunettes trempées, je mis le jeu dans ma poche pour qu'il ne se mouille pas. La pluie ruisselait dans mon cou. Je descendis la colline. Au fond du chemin, j'aperçus un étang pavé de rochers, ronds comme les têtes de mes martiens. Je voulus les écraser en sautant dessus, et soudain, plouf, mon jeu tomba dans l'eau. Non, non, non, non, non! La pire tragédie du monde! Mais quel idiot! Tout de suite, je tentai de repêcher la console en plongeant ma main dans l'eau glacée. Cela me coupa le souffle. Et maintenant, qu'allais-je faire sans mon jeu? Les gouttes cognaient comme des pierres sur mon dos. J'étais un arbre, perdu dans la tempête. À ce moment-là, ils apparurent dans l'orage. Quatre escargots géants sous la pluie. « Est-ce qu'il y a quelque chose à voir par ici ?» leur demandai-je abattu. « Oh oui !» me dirent-ils. J'osais toucher leurs antennes, molles, comme de la gélatine. Du coup, j'empruntais un sentier. Et là, des dizaines de champignons me rappelèrent une odeur, celle de la cave de papy, où petit je cachais les choses précieuses. J'avais oublié. Ensuite, la terre se mit à briller, illuminée de trésors. J'enfonçais les doigts dedans. Et là, graines et granules, noyaux, grumeaux, racines et baies fourmillaient sous mes mains. Un monde souterrain plein de micro-choses inconnues. Je pouvais le toucher. Puis quelque chose m'aveugla. C'était les rayons de soleil qui tombaient maintenant à pic, comme dans une passoire géante. Je crus entendre des tambours au loin, mais c'était juste mon cœur. Je me mis à courir très vite, tellement vite que je tombais. Et là, une fois en bas, le monde était à l'envers. On aurait dit que tout avait été refait à neuf. Chaque chose me semblait inconnue. Alors, je décidai de grimper sur un arbre et de regarder au loin, de renifler l'air en gonflant mes poumons, de boire la pluie comme un animal, d'observer des insectes bizarres, de parler à un oiseau, de sauter dans une flaque en éclaboussant partout, de ramasser des cailloux lisses et transparents et d'y voir à travers le monde qui brillait. Pourquoi n'avais-je jamais fait ça auparavant ? Trempé jusqu'aux os, j'entrai dans la maison, me déshabillai en vitesse et courus me regarder dans la glace. Oh, J'ai vu mon père et son sourire émerveillé. Ma mère écrivait toujours. Pour la première fois, on écoutait le même silence. « Bouh, tu es sale comme un petit cochon, viens de sécher. » Elle prit une serviette, m'emmena à la cuisine. Alors, j'eus envie de la serrer fort, de lui raconter tout ce que j'avais vu, senti, goûté, appris dehors. Mais on ne fit que se regarder et respirer l'odeur de notre chocolat chaud. Rien que ça, en ce magique, incroyable jour de rien.
2: C'était trop bien cette histoire. Et toi, ça t'a plu ?
3: Zélie, un album écrit par Christelle Valla à Alice Jeunesse. Comme tous les dimanches, Zélie se prépare. Elle regarde par la fenêtre. Oh, ils sont déjà nombreux. En file indienne, chacun attend son tour. Zélie s'installe sur son tabouret. Elle est prête. Le premier peut se présenter. Il se penche et chuchote à son oreille. Zélie écoute. Elle écoute les petits malheurs, les gros soucis, tout ce qu'on a à lui dire. Les gens se sont soulagés de leur peine. Ils repartent plus légers. En échange, ils offrent un petit poids à Zélie. Le petit Jules retourne sa poche. Son poids a disparu. Il fait demi-tour. Il gardera son chagrin. À la fin de la journée, Zélie met tous ses petits pois dans sa brouette. Demain, elle commencera sa tournée. Comme tous les lundis, Zélie traverse le village et s'arrête sur la place. Elle choisit quelques petits pois et souffle délicatement dessus. Et hop, de magnifiques ballons pour tous les enfants. Zélie poursuit son chemin. Oh, le pâtissier est dépité, sa fournée de biscuits est cramoisie. Qu'à cela ne tienne. Et hop, une douzaine de petits gâteaux au chocolat. Allez, Zélie, il faut y aller. La journée est encore longue. Sur la route caillouteuse, Zélie parcourt la campagne. Et hop, de belles pommes rouges sur le vieux pommier. Zélie continue à grimper. Elle regarde où elle met les pieds car la route est en mauvais état. Qu'est-ce que c'est ? Se demande Zélie. Elle s'approche. Oh ! Un petit pois ! Zélie l'examine de plus près. Oh, c'est un chagrin d'enfant. Je les reconnaîtrai entre mille. Zélie le glisse dans sa poche. Au sommet de la colline, le jardinier l'attend. « Bonjour Zélie, alors aujourd'hui, des tulipes, des pensées ou des pétunias ?» En réponse, Zélie prend une poignée de graines et les sème aux quatre vents. Et hop, de magnifiques fleurs éclosent dans le jardin. Mais il commence à se faire tard, le ciel est tout noir. Zélie grimpe au sommet d'une grande échelle et accroche les lumières une par une. « Ah, voilà qui est mieux !» déclare Zélie faisant une révérence à Dame la Lune. Zélie est fatiguée. Sur le chemin du retour, elle sent le petit pois toujours là au fond de sa poche. Assis sur le bord de la route, Jules soupire tristement. Zélie lui fait un signe. « Que se passe-t-il » lui demande-t-elle. J'ai perdu mon petit pois hier, répond Jules. Regarde, je viens de trouver celui-ci, sur la route. Les yeux de Jules s'éclairent. Oh, c'est bien son petit pois. Alors Zélie prend un joli pot, plante le petit pois dans la terre et Jules se met à l'arroser. Il n'y a plus qu'à attendre. Jules vient tous les jours. Il voudrait tant voir sa petite graine pousser. Parfois, Jules discute un moment avec Zélie. Parfois, Zélie lui offre un biscuit. Et le temps passe. Puis, un jour, une minuscule tige pointe le bout de son nez. Délicate et fragile, une petite fleur s'ouvre doucement. Jules arrive en courant. Il sourit. Zélie donne au petit Jules le joli pot. « Il est à toi, » lui dit-elle. Jules est heureux. Zélie est contente. Elle sait que le chagrin de Jules est enfin passé.
1: L'ombre du grand chêne, tiré d'un conte d'humour et de sagesse chinois, de Lydia Marine Ross, aux éditions Sarbacane. Il y a très longtemps, en Chine, vivait un marchand qui habitait une belle maison entourée d'un jardin. Sur le bord de la route, devant sa maison, poussait un grand chêne. Tous les après-midi, lorsqu'il avait fini de déjeuner, le marchand allait s'asseoir sur un banc, à l'ombre du chêne. Un jour, le marchand trouva son voisin installé sous l'arbre, en train de prendre le frais. « Que faites-vous là ? Allez-vous-en ! » cria le marchand. « Et pourquoi donc ? » répondit le voisin. « La route appartient à tout le monde ?»« La route, oui !» lança le marchand, « mais pas le chêne ! Mon grand-père a planté cet arbre avant ma naissance, et j'en ai hérité en même temps que de la maison. Son ombre est à moi. » Le voisin essaya sans succès de le raisonner. À la fin, il décida de lui donner une leçon et proposa de lui acheter la moitié de l'ombre. Le marchand accepta, mais comme il n'aimait pas partager, il préféra vendre l'ombre entière du grand chêne. Ils se mirent d'accord sur un prix et le voisin obtint un contrat signé, faisant de lui le seul et unique propriétaire de l'ombre, et lui permettant d'en user comme il l'entendait. Désormais, le voisin invita ses amis tous les après-midi à prendre le frais sous l'arbre. Au fil des heures, l'ombre du chêne s'allongeait sur la pelouse et entrait dans la maison. Et chaque fois, le voisin la suivait. « Mais que faites-vous ici ? » hurla le marchand en trouvant un jour le voisin et ses amis attablés dans sa cuisine. Le voisin lui montra son contrat. « Désolé, cher ami, mais l'ombre du chêne m'appartient. Et partout où elle ira, j'irai. » Le marchand dut contenir sa colère et fut obligé de supporter jusqu'au soir la présence chez lui de son voisin et de ses amis. Ainsi, dès que le soleil brillait, le voisin était là, installé au salon, dans la salle à manger ou dans la chambre des enfants. Il s'asseyait à table entre le marchand et sa femme, assistait à leur repas et prenait part à leur conversation. À l'heure de la sieste, lorsque l'ombre entrait par la fenêtre de leur chambre, il avait même l'audace de venir s'allonger entre le mari et sa femme. « J'espère que je ne vous dérange pas, » disait-il. Il se glissait dans leur lit en bâillant. Le marchand, exaspéré, voulut racheter l'ombre du grand chêne. Il offrit au voisin le double et même le triple de la somme versée. Le voisin refusa de vendre, s'estimant très satisfait de son acquisition. À bout de patience, le marchand décida de porter plainte. Mais il ne put obtenir un jugement en sa faveur. Le voisin montra à la cour son contrat, faisant de lui le seul propriétaire de l'ombre. Le marchand fit alors accrocher des rideaux de velours à chaque fenêtre de sa maison. Il vivait maintenant dans la pénombre, ne laissant plus un seul rayon de lumière pénétrer chez lui, car celle-ci était bientôt suivie de l'ombre du chêne, elle-même accompagnée de l'impitoyable voisin. La femme et les enfants du marchand lui faisaient souvent des reproches. « Mais pourquoi n'as-tu pas laissé le voisin s'asseoir à côté de toi ?» lui disait-il. « Il y avait bien assez de place sous l'arbre pour contenter tout le monde. » Mais le marchand n'aimait pas partager. Un jour, la fille du marchand se fiança à un jeune homme de bonne famille. Le marchand envoya des dizaines d'invitations aux personnalités les plus importantes de la ville. Quand les invités arrivèrent, l'ombre du grand chêne franchit le mur de la maison. Et avec elle, apparurent le voisin et tous ses amis. Les invités furent étonnés de voir parmi eux des hommes en habits de tous les jours, riant, se promenant dans la maison comme si elle leur appartenait. « Mais qui sont ces gens ?» chuchotait-il intrigué. Lorsqu'ils apprirent que le marchand avait vendu l'ombre du chêne à son voisin, ils se moquèrent de lui. Et à compter de ce jour, le marchand devint la risée de la ville. Ne pouvant plus le supporter, il quitta bientôt sa maison et partit s'installer dans un pays étranger. Le voisin, lui, continua de venir s'asseoir chaque après-midi sous l'arbre. Les jours de grande chaleur, il invitait tous ceux qui passaient dans la rue à venir l'y rejoindre. « S'il y a de la place pour moi, » aimait-il à répéter, « il y a aussi de la place pour vous. »
3: Mademoiselle Zazie ne veut pas être hôtesse de l'air. Un texte de Thierry Le Nain aux éditions Nathan. C'est lundi matin dans la classe de Zazie et la maîtresse est toute excitée. Elle dit « Dans une semaine, il sera là. » « Qui ça ?» demande Max. La maîtresse lui fait de gros yeux. « Qui ça ?» gronde-t-elle. « Mais l'écrivain, voyons !»« Ah oui, c'est vrai. Un écrivain va venir dans la classe. » Zazie trouve que c'est un écrivain qui écrit des histoires super nulles. Mais elle ne le dit pas fort, parce qu'à chaque fois que la maîtresse lit une histoire de l'écrivain, elle demande « Vous ne trouvez pas que cette histoire est vraiment formidable ?» Zazie se dit que si la maîtresse trouve formidable des histoires nulles, c'est sûrement parce qu'elle est un peu amoureuse de l'écrivain. Alors il vaut mieux se taire. « J'ai une idée !» reprend la maîtresse. « Nous allons faire une surprise à l'écrivain. Nous allons jouer une de ses histoires en théâtre. L'histoire de la tractopelle. » fait Zazie dans sa tête. « L'histoire du tractopelle, c'est l'histoire d'une hôtesse de l'air qui est amoureuse du conducteur du plus gros tractopelle du monde. Mais le conducteur ne fait jamais attention à elle. Alors un jour, l'hôtesse de l'air fait semblant de s'évanouir à côté du tractopelle. Du coup, le conducteur est obligé de la voir, sinon il l'écrase. » Quand il la voit, il tombe amoureux d'elle. Il la ramasse avec la pelle du tractopelle et il l'emmène à la mairie pour se marier. C'est vraiment nul comme histoire. Mais il y a quelque chose de pire. La maîtresse dit « Zazie, c'est toi qui vas jouer l'hôtesse de l'air. Pourquoi moi ?» s'étrangle Zazie. La maîtresse lui sourit. « Quand l'écrivain a su que Max et toi, vous étiez dans la classe, il a dit oh, « Quoi ? Les Max et Zazie qui sont dans les histoires de Mademoiselle Zazie ? J'ai tous leurs livres à la maison, j'adore !»« Alors, c'est sûr, Zazie, » conclut la maîtresse, « il sera très fier que tu joues son hôtesse de l'air. » »« Peut-être oui. » Sauf que Zazie n'a pas du tout envie d'être une hôtesse de l'air qu'on trimballe avec la pelle d'un tractopelle. Elle cherche quelque chose à toute vitesse dans sa tête. Ça y est, elle a trouvé. Elle s'écrie « Mais maîtresse, on n'arrivera jamais à faire entrer le plus grand tractopelle du monde dans la classe !»« J'ai tout prévu !» répond la maîtresse. On va remplacer le tractopelle par une brouette. Et Max sera le conducteur de la brouette. « Waouh, super !» s'exclame Max. Ça lui plaît bien, à lui, cette idée de porter Zazie dans une brouette et de l'emmener comme ça à la mairie pour se marier avec elle. « Et regardez ce que j'ai apporté !» dit la maîtresse tout excitée en plongeant sa main dans un sac plastique. Elle sort deux déguisements. Un déguisement de conducteur de tractopelle et un déguisement d'hôtesse de l'air. Quand Zazie voit le costume, elle s'écrie « Jamais de la vie !» La maîtresse la regarde avec ses gros yeux et elle dit « Tu veux un zéro en lecture, Zazie ?» Non, la maîtresse n'est pas devenue méchante. Mais parfois, quand on veut plaire, on devient un peu idiot. Et c'est sûr, la maîtresse veut plaire à l'écrivain. Alors voilà, pendant une semaine, Max et Zazie

0: même en déguisement, même en théâtre, même pour de faux. Et elle a bien le droit, non ?
1: Oui, oui, tu as le droit, Zazie, s'écrie Max. Et il ajoute, j'ai une idée.
0: Car ça sert aussi à ça, être amoureux, avoir de bonnes idées. Le lendemain, c'est le grand jour. La maîtresse s'est faite toute belle et elle sent le parfum. Elle est assise à côté de l'écrivain. Elle lui parle en rougissant.
1: Max et Zazie sont allés s'habiller dans le couloir. Attention.
0: Ça va commencer. La porte de la classe s'ouvre et Zazie apparaît. Elle est habillée en conductrice de tractopelle et elle pousse la brouette. Elle chante la chanson qui est dans le livre.
1: À conduire un tractopelle, je ne voudrais pas d'un autre métier. Non, non, la vie est belle, vive mon tractopelle.
0: Max entre alors à son tour. Il est habillé en hôte de l'air. Il regarde Zazie et dit
1: « Comme elle est belle, la conductrice du tractopelle. Pourquoi ne me voit-elle jamais ?»«
0: Ah, je sais. Je vais faire semblant de m'évanouir. » Et hop, il fait semblant de s'évanouir à côté de la brouette. Zazie le regarde et dit
1: « Oh, mais qui est-ce ? Je ne l'avais jamais vu. Oh, comme il est beau !
0: Vite, il faut que je l'emmène à la mairie pour qu'on se marie. » Elle met Max dans la brouette et hop, elle le transporte comme ça dans le couloir. Puis Max et Zazie reviennent saluer le public qui applaudit à tout rompre. L'écrivain applaudit à tout rompre aussi. Et la maîtresse aussi parce qu'elle trouve que c'est super comment Zazie et Max ont changé le texte. Elle trouve même que l'histoire est drôlement plus formidable comme ça. Alors elle dit à Zazie,
1: « Ah, j'en suis sûre, quand tu seras grande, tu seras une sacrée conductrice de tractopelle. »
0: Et Zazie répond, « Ou pas. »
2: C'était trop bien cette histoire. Et toi, ça t'a plu ?
3: Moi devant, de Nadine Brincosme, aux éditions Père Castor. Ils étaient trois. Léon, le grand, Max, le second, Rémi, le plus petit. Quand ils se promenaient, Léon, le grand, marchait toujours devant. Il adorait ça. Il disait « Regardez, les voitures !» Et les nuages, et les grands arbres qui se balancent. Derrière le grand dos de Léon, Max et Rémi ne voyaient rien. Ça leur était égal. Derrière ce grand dos, ils se sentaient bien. Ils marchaient, en se tenant la main. Et Max racontait à Rémi des histoires de châteaux qu'il inventait. Au feu, Léon s'arrêtait, demandait « Attendez !» Puis, quand le feu passait au vert, il disait « Traversez !» Max et Rémi obéissaient, parce que Léon connaissait les dangers. Un matin, Léon dit « Oh ! Regardez le ballon, comme il est beau, comme il est grand !» Et pour la première fois, derrière le grand dos de Léon, Max eut envie de regarder. Il dit « Léon, je vois pas le ballon. Est-ce que je peux passer devant ?» Léon hésita, puis il dit « D'accord, à ton tour. » Et Rémi sentit que Max lâchait sa main. Devant, c'était bien. Devant, c'était nouveau. Pour la première fois, Max voyait les voitures et les nuages et les grands arbres et le ballon. Pour la première fois, il s'arrêta tout seul au feu. Pour la première fois, c'est lui qui annonça « Allez, vous pouvez traverser !» Et Max se sentit grand. Derrière, Léon et Rémi suivaient, sans se tenir la main, sans se raconter d'histoires,

0: matin, Rémi en eut marre. Il dit « Oh, derrière, je m'ennuie. Léon ne me raconte rien. Est-ce que je peux passer devant ?»« D'accord, » dit Max. « Viens, devant, il y a le ballon. Tu verras comme il est grand. » Rémi passa devant. Il vit le ballon et les nuages et les grands arbres et les voitures qui roulaient vite. Au feu, il s'arrêta tout seul. Et tout seul, il dit « Allez, vous pouvez traverser. » Et il se sentit grand. Puis une voiture l'éclaboussa. Rémi était trempé jusqu'aux genoux. Il se sentit tout à coup très petit. Alors la main de Max attrapa la sienne. Et la voix de Max se mit à raconter la merveilleuse histoire du chevalier tout trempé et du ballon envolé. À nouveau, Rémi était bien. Si bien que pour la première fois, il se mit à chanter. Ils marchaient tous les deux devant en se tenant la main. Rémi qui chantait et Max qui racontait. « Attention !» cria soudain Léon. « Un camion !» Il fit un pas en avant, attrapa l'autre main de Rémi. Et pour la première fois, par hasard, il entendit l'histoire que Max racontait à Rémi. « Mais c'est drôlement beau !» souffla Léon. Et il resta devant. À présent, ils marchaient tous les trois devant. Léon, qui prévenait des dangers et ordonnait de s'arrêter. Max, qui racontait tout ce qu'il voyait. Et Rémi, au milieu, qui rêvait et qui chantait. Pour la première fois, Rémi tenait deux mains. Et c'était drôlement bien.
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3: Bienvenue dans le Nouveau Monde. Le transfert des populations s'est bien passé dans l'ensemble. La planète est hospitalière et les soirées y sont même fraîches. 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Mais bonne nouvelle, les fontaines de jouvence se remettent à fonctionner. 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Les vieux bourgeois redeviendront de jeunes bourgeois, gloire à eux. 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

0: Bonjour à toutes et tous et soyez les bienvenus dans ce dernier épisode de la saison 8 de l'Imaginoire. Mais pas de panique, l'Imaginoire reviendra pour une 9e saison dès la rentrée de septembre. 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Merci de votre soutien. Et au menu de cette émission de juin, eh bien, une interview effectuée par Julia, une jeune fille croisée lors d'un précédent enregistrement et qui voulait se tester à l'interview. Alors ni une ni deux, après conseils techniques et prêt de matériel, Julia est repartie avec son micro et a réalisé ce que je pense être sa toute première interview. Et vous allez pouvoir écouter le résultat. Mais pour commencer, nous allons écouter le témoignage de Liam. Alors pour bien comprendre, je vous donne quelques éléments de contexte. Je débarque il y a quelques semaines sur Avignon pour une journée d'enregistrement. Ma journée débutait avec Dominique, un metteur en scène devenu déficient visuel. Nous vous diffuserons dans une prochaine émission son portrait qui vaut le détour, croyez-moi. Mais ce jour-là, Dominique n'était pas venu seul, puisqu'il était accompagné de Liam, son petit-fils de 8 ans. Liam a sagement patienté pendant que je cuisinais son grand-père. Et à la fin de l'enregistrement, j'ai proposé, puisque l'occasion fait le larron, eh bien de réaliser une interview en impro totale avec Liam que je ne connaissais pas. Et voici le résultat.
1: Je m'appelle Liam, j'ai 8 ans et demi.
2: Est-ce que t'aimes l'école ?
1: Oui, pas trop.
2: C'est quoi les matières que tu préfères ?
1: Mathématiques et lecture.
2: Ok, et qu'est-ce que tu n'aimes pas ?
1: J'aime pas le français et faire autre chose.
2: Et les devoirs ?
1: Les devoirs, je les fais pas trop.
2: Tu portes des lunettes, mais est-ce que tu peux m'en dire plus sur ta vue ? Qu'est-ce que tu vois ? Qu'est-ce que tu vois pas ? Dis-nous.
1: Ben, je porte des lunettes parce que si j'ai pas mes lunettes, je vois totalement flou. Et même de près, je vois pas. Je vois pas aussi les mêmes couleurs que les autres. Ben, je suis daltonien.
2: D'accord.
1: Donc, le rouge, je le vois marron. Le marron, je le vois rouge. Le noir, je peux le voir rouge ou marron. Et le violet aussi, je le vois bleu.
2: On est dans une classe, t'es plus ou moins proche du tableau. Alors maintenant, t'as des lunettes qui rectifient ta vue, là. Mais comment ça se passe, toi, par rapport à... Est-ce que ça joue un rôle sur le fait que, bah, l'école, mouais ?
1: Bah, c'est assez dur. Déjà que moi, je vois pas le tableau parce que je suis au fond de la classe. Il veut pas me mettre devant à des problèmes de colère et à des problèmes... autre chose, et du coup c'est assez dur pour travailler, et j'ai pas forcément très envie de travailler, donc je préfère aider les autres à travailler, voilà.
2: Alors il faut que tu m'en dises plus, parce que là pour moi c'est quelque chose que je ne comprends pas. Si tu as des difficultés à voir, et que du coup au fond de la classe tu ne vois pas le tableau, pourquoi tu n'es pas devant, dans les tables, tu sais, juste en face du tableau pour le voir?
1: Parce que les maîtresses ne veulent pas me mettre devant, parce que apparemment je vais poser des problèmes.
2: Du coup, ça ne doit pas tellement t'aider à t'intéresser au cours, effectivement.
1: Oui.
2: D'accord. Et toi, si tu étais plutôt devant, à mieux voir le tableau, tu penses que quand même ça aurait un effet bénéfique sur ton attention au cours?
1: Bah oui, et aussi je verrai un tout petit peu mieux le tableau parce que j'en ai un filtre pour les malvoyants. Mais le filtre, il fait voir flou, même avec mes lunettes.
2: Et pour le moment, il n'y a pas eu d'adaptation pour toi avec du matériel spécial, j'en sais rien?
1: Non.
2: Non, d'accord, ok. bah c'est sûr que ça doit pas tellement te donner envie de t'intéresser à l'école si elle s'intéresse pas tellement à toi.
1: Oui.
2: On va sortir de l'école, d'accord? Parce qu'il n'y a pas que ça dans la vie.
1: Oui.
2: Hein? Et qu'est-ce que tu aimes faire en dehors de l'école?
1: J'aime bien parler, rester avec mes amis sur un jeu que j'appelle Fortnite et autres aussi, Roblox et tout. Parce que ces amis-là, ils me soutiennent, ils sont gentils avec moi. Et du coup, moi, j'aime bien rester avec eux, jouer avec eux.
2: Est-ce que ces jeux vidéo, ils ont fait l'effort de s'adapter à des gens qui ont des problèmes de vue?
1: Oui, ils ont fait des réglages pour les gens qui ont des problèmes à la vision.
2: Et donc, ça te permet d'avoir une vie sociale? Ce qu'on appelle, nous, les adultes, une vie sociale, c'est-à-dire être en interaction avec d'autres gens grâce à ce jeu.
1: Oui.
2: Parce que du coup, comment ça se passe avec tes camarades de classe?
1: Avec mes camarades de classe, ils sont méchants avec moi, ils se moquent de mon handicap aux yeux, et je me fais harceler. Voilà. Donc maintenant, j'essaie de m'adapter bien. Maintenant, je leur montre qu'il ne faut pas être comme ça avec moi. Ce que je fais, c'est que je leur montre ce qu'ils me font ressentir. Je leur fais exactement les mêmes choses, je leur pousse dans les plantes, et voilà. Et ça, je le dis à mes parents aussi.
2: Mmh. Qu'est-ce que tu aurais envie de dire dans ce micro qui va être écouté par plein de gens, hein, pour sensibiliser les gens à toi, ce que tu vis?
1: Que les autres gens qui subissent la même chose que moi, qui restent forts, qu'ils ignorent les gens qui leur disent ça, qu'ils essayent de pas écouter ce que les gens disent à propos de ça, les gens qui se moquent et tout, qui restent avec des amis, que eux les soutiennent, leur disent du bien, voilà.
2: Et est-ce que tu as quand même des soutiens dans des gens de ton âge autour de toi?
1: Pas beaucoup.
2: Pas beaucoup.
1: Une personne ou deux.
2: D'accord. Et est-ce que tu parles du fait que tu vois pas très bien sur les jeux vidéo ou pas?
1: Je leur en parle de ça, oui, mais des fois c'est un peu dur. Et eux, ils continuent à me soutenir même si j'y arrive pas.
2: D'accord.
1: Même si on perd la partie, ils continuent à me soutenir.
2: Parce que ça t'arrive de perdre des parties à cause de ta vue?
1: Oui.
2: D'accord. Et donc, malgré le fait que vous preniez des tôles, ça arrive, hein, oui. Un jour on gagne, un jour on perd. Hein, oui. Y a quand même une équipe qui reste avec toi.
1: Oui.
2: D'accord. Alors voilà, beaucoup de choses sont dites dans cette interview et on remercie Liam et sa famille pour leur confiance. Je me permets juste de poser une seule et simple question. En fait, j'aimerais qu'on m'explique comment en 2026, un élève de 8 ans doit gérer son handicap visuel au quotidien et en plus se retrouver au fond de la classe et subir du harcèlement scolaire. Quoi qu'il en soit, comptez sur nous pour vous tenir informés de la suite des événements. On attend bien sûr une évolution heureuse et rapide. Oui, on insiste un peu sur une évolution rapide quand même. Allez, on avance, vous êtes bien à l'écoute de l'Imaginoire. On diffuse maintenant la toute première interview réalisée en autonomie par Julia, et ça commence comme ça.
3: Alors, je m'appelle Stéphanie Dumont, je suis, on va dire, non-voyante, parce que c'est une maladie évolutive que j'ai depuis que je suis petite, et qui maintenant fait que je ne vois pratiquement plus. Alors, actuellement, j'habite à Carpentras depuis 14 ans. Alors j'ai exercé, parce que maintenant j'ai fait une pause là-dessus, mais pendant presque 20 ans, j'ai exercé le métier de musicienne intervenante, okay. Ce qui consiste à faire de l'éveil dans les classes, des écoles et des crèches.
4: Comment t'as choisi ce métier?
3: Ah bah là, c'est un petit peu, pas par hasard je dirais, mais au fur et à mesure de mes pérégrinations dans mes études, c'est que j'ai démarré à faire des études de musicologie en fait, et petit à petit j'ai connu ce métier. Et après, à un moment donné, il faut bien choisir son orientation, et c'était soit, il y avait le cap, mais ça c'est tout ce qui est professorat, collège et tout, et moi j'ai, on va dire, pas trop d'affinité avec les ados. Alors que là, ce métier, c'est plus pour aller sur les enfants de moins de 10 ans. Et ça me convenait. Et j'ai dit, au moins, j'allie avec l'enseignement, les petits et tout. Donc, c'est comme ça que petit à petit, je me suis orientée vers ce métier, en fait. En fait, à la base, c'est pas que pour de l'enseignement. C'est assez ouvert. Donc, on peut travailler aussi même en hôpitaux, dans diverses associations, milieu carcéral. Enfin, c'est très large. Donc, je me suis dit, au moins, ça me laisse une palette après, en fonction de ce que je veux faire. Plus large que de faire un CAPES, c'est que cloisonner dans le professorat, en fait, voilà.
4: Est-ce que pour toi, la musique, ça représente quelque chose de particulier ou...
3: Ah bah, disons que ça a été quand même une grosse partie de ma vie. Et là, c'est à la fois... alors, même si pour l'instant, je pratique plus vraiment, parce que j'ai pratiqué longtemps, mais c'est toujours un plaisir et d'écouter, de chanter, de tout ce qui est en lien aussi, même avec la danse, parce que c'est un lien avec la musique. Voilà, j'ai toujours été attirée, même petite, je pense, et après d'en jouer. Enfin, c'est quand même quelque chose de presque d'essentiel, voilà, je dirais.
4: Est-ce que ça t'a aidé pendant ton enfance, le fait d'avoir la musique et...
3: Je sais pas si je peux dire aider, parce que j'ai commencé quand même tard à jouer d'un instrument. Mais petite, j'aimais bien chanter ou danser. Enfin, voilà. Donc après, aider dans le sens où, c'est quand même agréable de chanter, même si on a toujours peur de chanter en public. Enfin, voilà, où on se fait plaisir pour soi. Et je me dis, c'est déjà important, même si à l'époque, on est petit, on s'en rend pas compte, quoi. Mais, comme j'ai plutôt commencé à adolescente à jouer d'un instrument, où là, j'ai appris d'autres choses et c'est pareil, c'était un loisir et un plaisir. Et petit à petit, c'est comme ça qu'après, j'ai creusé pour en faire mon métier. Mais au départ, c'était pas du tout pour ça, quoi. C'était vraiment pour faire à loisir et se faire plaisir aussi. Voilà, quelque chose d'assez, je dirais, personnel. Parce que quand on joue d'un instrument, même si après, il y a des concerts et tout, à la base, c'est se faire plaisir aussi soi quand on émotionnellement, c'est ça. On interprète de la musique, donc c'est assez intérieur, on va dire.

0: que des difficultés pour exercer ton métier ou dans tes études?
1: Alors, disons que comme je suis un peu de... une génération ancienne, je dirais ça. Disons qu'il y avait toujours un petit peu... parce qu'on était peu nombreux à l'époque en tant que personne handicapée et déficient visuel à faire des études supérieures, à aller travailler. Même si la musique, on se dit oui, c'est un peu le cliché, on va dire, quand on ne voit pas de faire de la musique. Mais dans la discipline dans laquelle j'étais, on était, même en France, il y a eu peu de personnes déficientes visuelles dans le cadre de mes études. Donc c'était toujours la nouveauté et donc faut toujours se débrouiller un peu parce que on met un peu les pieds dans le plat, c'est-à-dire que alors on sait pas trop si ça sera possible. Voilà, j'ai essuyé aussi des refus même lors de mes concours d'entrée parce que la formation laquelle j'ai suivi était soumise à des concours et je sais que la première, bon moi j'étais un petit peu remercier, on va dire, parce que c'était pour dire, ce sera trop compliqué, c'est bien de faire des études, mais en gros, là, pas pour ce métier, quoi. Donc, il faut un peu se batailler, quand même.
0: Ok. Et est-ce que tu penses que ça s'est amélioré au fil des années?
1: Alors, ça dépend des filières, toujours, mais je vois que maintenant, et avec l'avancée des nouvelles technologies, qui a quand même fait un bond assez impressionnant, là, depuis 20 ans, entre tout ce qui est informatique, maintenant les applis, les intelligences artificielles, etc., on a quand même des accès plus simples. Je dis pas que ce soit plus facile malgré tout dans tout ce qui est ouverture d'esprit des gens, mais malgré tout, je pense que quand même il y a des choses qui évoluent. Comme on dit maintenant, les jeunes qui arrivent maintenant, qui sont à l'école ou qui font des études, il y a peut-être plus de facilité au niveau avec Internet et tout ça, d'avoir au moins des accès à plein de choses qu'on n'avait peut-être pas à l'époque, il y a une vingtaine, 20-30 ans. Et dans la mentalité des gens, il y a quand même des choses qui évoluent. Et aussi dans la visibilité. Parce que maintenant, malgré tout, plus de, je dirais même, personnes handicapées font des études supérieures, ont des métiers autres que les clichés de base à chaque fois, rester dans l'accueil, le standard, les choses comme ça. Et même pour d'autres personnes avec autres handicaps, où ils osent plus aller faire des métiers qui n'étaient pas a priori dédiés et qui ils ouvrent... Enfin voilà, on permet peut-être d'ouvrir les chemins pour d'autres encore qui arrivent, en fait. Donc je pense que ça évolue lentement, mais ça évolue. En tout cas, les quelques personnes que j'ai pu rencontrer ont un peu plus la motivation et osent plus en se disant il y a des difficultés, mais c'est pas grave, on va y aller quand même. Puis comme je dis, il y a quand même des choses qui se sont... il y a peut-être des facilitations par rapport aux accès de documents, etc., qu'il n'y avait pas avant. Donc ça permet de se dire, au final, c'est peut-être pas impossible, donc on va y aller et puis on essaye. Comme je dirais, à l'époque... Peu le font, mais on y va. Et puis si personne ne le fait, personne ne le fera jamais. Donc il faut bien aussi des premières fois. Là, j'ai encore entendu, c'est tout récent. Bon, c'est sur Paris, d'accord, mais une personne, par exemple, qui est non-voyante, qui a passé un diplôme de guide touristique. Ce qui est quand même assez fou. Donc je me dis, tout est possible.

0: Vous êtes toujours à l'écoute de l'Imaginoir en compagnie de Stéphanie l'interviewée et Julia l'intervieweuse. On reprend le cours de l'entretien avec un moment dédié aux loisirs et aussi sur la relation qu'entretient Stéphanie avec son chien guide.
1: Qu'est-ce que tu exerces comme loisir ?
2: Toujours un peu en lien avec l'art, c'est que je fais plutôt de tout ce qui est sculpture, modelage. Je fais du sport aussi un peu, je fais la natation, de la gym pilates et de la danse aussi, voilà, pour rester un peu dans le loisir, mais le côté qui touche quand même à l'art, c'est quand même quelque chose que je peux pas trop m'en défaire. Je vais assez régulièrement au cinéma, ou voilà, ça reste assez large, mais c'est quand même dans des ouvertures, ou visiter des expos, des concerts, aller à des concerts, voilà. J'essaye d'être au niveau culturel quand même. Je peux pas tout faire, hélas, mais au moins j'essaye un petit peu de rester aussi dans ce qui est du spectacle et voilà.
1: Donc dans tes loisirs, tu peux quand même, t'as beaucoup de possibilités. Ou tu te sens quand même restreinte?
2: Disons, par rapport à mon envie perso, je me sens restreinte dans le sens où parce que j'aimerais faire plein de choses et que après la mobilité fait que c'est pas toujours évident, ou des adaptations comme des transports adaptés ou quoi qui permettraient de sortir plus le soir, parce qu'il y a toujours, comme j'ai dit, je peux y aller, mais le retour tard le soir, j'aime pas trop circuler le soir. Le soir, il n'y a plus de transport en commun, de toute façon, ici, parce qu'on est une petite ville. Puis après, c'est de trouver éventuellement des gens avec qui tu as des affinités pour partager des loisirs aussi, donc ça, c'est pas toujours évident. Bon an, mal an, j'arrive quand même à faire pas mal de choses, puisqu'à chaque fois, on me dit que je fais beaucoup de choses, moi, je le trouve moyennement. Voilà, donc je me dis, mine d'eux, j'arrive quand même à garder l'équilibre, on va dire, quand même, avec des sorties culturelles ou pas, ou loisirs, ou des choses, j'arrive quand même à sortir, quand même.
1: Et adapté.
2: Comme je dis, ça avance lentement, il y a des choses qui se passent. Moi qui suis là maintenant à Carpentras depuis plusieurs années, je vois que les choses évoluent, puisque la mairie essaye quand même de faire les choses, mais c'est toujours lentement, et on est toujours le parent pauvre, on va dire, des budgets, ils sont toujours alloués... petitement, donc ils font, comme les travaux, ça coûte toujours assez cher, les aménagements, donc les enveloppes sont vite épuisées, et donc faut attendre plusieurs années avant d'avoir des choses. Mais je trouve que déjà, malgré tout, il y a une écoute en partie. Après, c'est une obligation d'avoir des aménagements au niveau de la voirie et tout ça, mais quand même, je me dis, ça va bon an mal an. Enfin voilà, je trouve que c'est pas non plus la catastrophe. J'ai vécu pire ailleurs. Donc je me dis que pour une petite ville, ils s'investissent quand même un peu. Et on a la chance quand même d'avoir un cinéma qui est investi pour avoir l'audiodescription dans ces salles, ce qui n'est pas le cas encore en France dans beaucoup de lieux. Donc je me dis, on a quand même déjà cet avantage là aussi, où ils essayent, même là c'est à titre privé puisque le cinéma est indépendant, mais ils ont voulu ouvrir ça et je trouve ça super, quoi.
1: Par rapport à ton chien, donc, depuis combien de temps tu as et... Quelle relation tu t'entretiens avec lui? Enfin,
2: alors moi, ça va faire 5 ans cet automne là que je suis avec ma troisième chienne, parce que j'ai eu 3 chiens deux chiens auparavant. On est toutes les deux fusionnelles. Je pense qu'elle a un caractère très protectrice et très attentive, on va dire. Elle est toujours avec moi, toujours à surveiller de ce qu'on me dit aussi par ailleurs. Elle me quitte pas des yeux d'une semaine. Moi, c'est que je sois à l'extérieur ou pas. Enfin, elle est tout le temps avec moi. Je sais que dedans, elle me suit absolument partout. C'est pas que je pouvais pas me déplacer auparavant, mais c'est quand même plus fatigant et plus difficile selon les trajets. Il y a des moments où c'est plus complexe quand on circule qu'avec la canne. Et d'avoir un chien, il y a quand même... À la fois, il y a l'utilité dans la fonction d'être chien guide, et puis d'améliorer les trajets et tout. Et à la fois, c'est quand même... une présence, une compagne, enfin c'est quand même heureusement qu'elle a été là, parce que voilà, j'ai vécu des périodes un peu compliquées là ces dernières années, et je me dis elle aurait pas été là, ça aurait été pire, quoi. Donc je me dis heureusement qu'elle était avec moi pour m'a soutenue à sa manière, voilà. Je me dis au moins, même si c'était compliqué pour moi, je faisais l'effort pour elle, parce qu'il faut la sortir, il faut s'en occuper, il faut aller la promener, enfin donc je me dis au moins il faut quand même être présent pour elle, et c'est au moins le minimum que je puisse faire, vu tout ce qu'elle me rend comme service et comme présence, voilà.
1: Okay, donc c'est une source de motivation.
2: Ouais, exactement. Ouais. Et puis c'est quand même comme on dit souvent, c'est une boule d'amour, mais tous les chiens et les chats, voilà. Mais là particulièrement, je pense que c'est pas un peu notre prolongement, mais c'est un peu ça, quoi. Quand on c'est pas qu'on peut pas circuler sans, mais quand même, ils nous aident plus que grandement, quoi. Donc c'est hyper important.
1: Oui, il devient un peu indispensable.
2: Ah ben complètement, ouais. C'est vrai que c'est plus... Je peux sortir un peu sans elle occasionnellement, mais je veux dire, en général, je sors tout le temps avec elle, quoi. Donc c'est... On peut plus se dissocier, quoi.
1: Du coup, t'as senti la différence quand t'as pris un chien au tout début ?
2: Oui, quand même, énormément, ouais. En fait, alors après, moi, c'est moi en plus, je me motivais à me dire, mais il faut absolument, donc je m'obligeais à faire tellement plein de choses. Je me dis, la pauvre, ma première chienne, elle a dû, elle a fait je sais pas combien de kilomètres dans sa vie parce que je faisais tout. Disons que je sortais beaucoup plus. Je m'obligeais en fait en plus en me disant, oui, non, mais il faut maintenant, il faut quand même qu'elle puisse travailler. Aujourd'hui, ça l'a pas fait. Il faut que j'aille, machin. Donc je m'obligeais à faire plein de choses et à la fois ça m'a apporté un confort aussi d'être plus sécure en fait en sortant. En me disant, ça me fait moins peur en fait. Enfin, c'est pas d'avoir peur de sortir, parce que j'ai toujours été à la canne pendant très longtemps, mais c'était plus de dire, ça va être plus simple. Donc, c'est plus facilitant. Voilà. Donc, c'était plus sympa de me dire, bah, ça me fait pas peur d'aller traverser la ville encore une fois pour aller, juste aller faire une course ou quoi. Alors qu'avant, je me serais dit, ouais, quand même, je vais encore mettre je sais pas combien de temps. Ça motivait plus. Donc, j'ai vu la différence et aussi de, on va dire, dans la manœuvre. Parce qu'il y a des choses dans les difficultés, on va dire, voilà. Parce que à Carpentras, on a beaucoup de rues en courbe. Et quand on voit pas, on ne s'en rend pas compte. Et quand, je devais faire certains trajets, je me retrouvais pas toujours là où je pensais devoir aller. C'était un peu plus compliqué, on va dire, alors que là, avec un chien, bah, au final, on lui dit tout droit, puis que ça tourne ou que ça tourne pas, le chien, il va suivre sa trajectoire et on est sûr d'être dans la bonne voie, en fait. Voilà. Donc, c'était plus simple, quand même. Donc, c'est là où ça a été un peu la révolution, là. Après, quand j'ai eu la chienne, c'était plus simple dans les déplacements, quand même.
1: D'accord.
0: Voilà, l'émission touche à sa fin. On a tout juste le temps de retrouver Stéphanie qui va se charger de clôturer les interviews de cette 8e saison de l'Imaginoire avec un petit message hautement important.
2: Il faut toujours oser dans la vie, voilà. Même si c'est pas toujours évident et qu'il y a des fois des difficultés, bah, malgré tout, d'essayer ou de demander. Parce que je sais qu'il y a des fois des personnes qui se laissent un petit peu abattre ou parce que se disent « Oh là là, c'est catastrophique quand on a un handicap ou une déficience visuelle particulièrement, de se dire « On pourra plus jamais rien faire », alors que c'est pas vrai. C'est juste qu'il faut adapter, qu'il faut peut-être réfléchir à des nouvelles activités ou à des activités qu'on va adapter, on va faire différemment, mais il y a toujours moyen de profiter de la vie quand même. Voilà.
1: D'accord. Ouais, merci.
2: Merci à toi.
0: Merci à Liam et à sa famille, à Stéphanie, à Julia, à Nadège et à Didier. Voilà, cette émission marquait la fin de la 8e saison de l'Imaginoire, mais pas de panique. L'émission reprendra bien du service à la rentrée prochaine. En attendant, vous pouvez réécouter les émissions précédentes en vous rendant sur le site de l'association Résonance, le résonance.media. 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

0: Bonjour auditeurs, auditrices de Déclic Radio, bienvenue dans le créneau de du club The Fan Club, le club radio des enfants du mercredi.
1: Exactement Anne-Rose, et dans quelques secondes vous allez découvrir leur émission, et oui, puisque Elamelia, Loris et Manon ont enregistré une émission en plusieurs fois. Le montage a été terminé ce matin et on va découvrir cela dans quelques instants. Elamelia qui n'a pas envie de parler, mais est-ce que tu peux nous dire juste un petit mot sur l'émission, comment ça s'est passé pour toi et ce que tu peux dire aux auditeurs notamment sur cette émission? Ah, Elamelia ne veut pas parler du tout. Elle est muette comme une carpe.
0: Non, on a un problème technique. Je crois qu'on n'entend pas son micro.
1: Non, elle a pas envie de parler. Bon, c'est pas très grave. On est en direct. On va tout de suite écouter cette belle émission The Fan Club, fête l'été. Bonne écoute à toutes et à tous.
0: À toutes.
2: Allez, on va enregistrer le club radio.

0: Bonjour et bienvenue dans notre émission spéciale de clôture de la saison de The Fan Club. Je suis Loris, votre animateur préféré, accompagné de mes chroniqueuses de choc, Manon et Elamélia. Après une saison riche en découvertes, en actualités, en coups de cœur et en moments de partage, nous sommes ravis de vous retrouver pour cette dernière émission avant la pause estivale. Alors installez-vous confortablement, soyez attentifs, parce que nous avons préparé plein de surprises pour cette émission à venir. C'est parti pour cette émission spéciale de The Fan Club. Et on commence avec une séquence souvenir qui nous est proposée par Anne Rose.
1: Et oui, depuis 2021, The Fan Club anime les mercredis après-midi sur Déclic Radio. Et à savoir que nos amis Elia Melia, Loris, Manon et même Romain font partie des personnes qui ont été concernées par le fan club, par The Fan Club. Et d'abord, Romain, depuis quand le fan club existe?
2: Alors le fan club, il existe depuis septembre 2021.
1: Quel souvenir vous a le plus marqué au fan club? Manon n'a pas d'idée?
3: Non.
1: Elia Melia, est-ce que tu as souvenir d'un fan club qui t'aurait marqué?
4: La techno et venir avec vous.
1: Faire du montage.
5: C'est un cours de physique.
1: Moi, je crois que la fois où tu as fait du montage sur l'ordinateur, ah, là-bas, oui. Ça t'avait beaucoup plu. Ouais. C'est quelque chose que tu voudrais refaire.
4: Ouais.
2: Non, j'allais dire que tu t'es très, très bien amélioré sur l'élocution.
1: Ah oui.
2: Et oui. Franchement, un grand bravo. L'élocution, c'est le fait de dire les mots et même l'articulation.
1: Oui, t'es tu très peux bien te amélioré. Féliciter. Et moi, je me suis beaucoup amusée avec vous. J'ai enregistré avec l'IA. Vous vous souvenez de ça?
5: C'était hilarant.
2: C'était génial.
1: Ça vous a surpris, je crois.
5: Ouais, c'est pas tous les jours qu'on écrit une rubrique avec l'IA, mais c'est une différence d'écriture avec l'humain que c'est tellement différent de quand on écrit nous-mêmes qu'avec l'IA parce que c'est moins naturel. C'est des choses on dit quoi, hein?
1: En fait, ce qu'il faut savoir, c'est qu'avec les enfants, on a enregistré un prompt dans lequel on demandait à l'IA de créer une chronique radio et on a donné le sujet, la thématique, le ton. Et du coup, oui, ils nous ont pondu une chronique sur une voiture qui avait accouché sur un parking. Et c'était excellent.
5: C'était Alpine, un truc comme ça?
1: Oui, c'est ça. Elle s'appelait Alpine.
5: Non, franchement, c'était super cool. On a bien rigolé. On a fait des bonnes blagues. Des bons jeux de mots.
1: Mais même quand tu es venu avec tes amis ou ils sont venus apporter un livre et tout, ça nous a permis de rebondir justement avec les bénévoles de Lire et Faire Lire. Comment vous avez trouvé la collab avec les bénévoles de l'association?
5: Franchement, c'était super cool. C'était vraiment quelque chose... c'est pas des choses qu'on voit tous les jours. Faire des livres avec des bruitages, franchement, ça m'a beaucoup amusé d'en faire. Et puis... Enfin, il y a une bonne ambiance quand même entre eux. Et du coup, c'est ça que j'ai beaucoup aimé.
2: Notamment, Laurie, c'est vrai que, comme Manon, vous êtes dans une année assez importante, particulière. C'est la troisième avec le brevet. Est-ce que l'outil radio, alors plus pour toi, Laurie, parce que Manon, c'est vrai que ça fait pas très longtemps que tu es avec nous, mais est-ce que ça vous a aidé et ça vous aidera peut-être à améliorer peut-être les compétences orales devant sans doute un jury comme vous allez le faire ou comme vous l'avez fait cette année?
5: Eh ben ouais, moi énormément. Avant j'ai du mal à m'exprimer. Et en fait, grâce à la radio, sans m'en rendre compte, par exemple à mon oral de stage, j'ai super bien réussi. Et l'oral du brevet encore plus. Et du coup, je pense que ça m'a vraiment aidé, mais sans m'en rendre compte. Parce que c'était que du plaisir, du coup, on se rend pas compte qu'on s'améliore et voilà.
2: Et pour toi, Manon?
3: Ouais, moi aussi, ça m'a vraiment aidé pour l'oral, surtout. Après, j'ai encore un peu de mal, mais ça va.
1: Et Lamélia, tu peux nous raconter un petit peu quand tu prends les manettes sur la console? Est-ce que tout se passe toujours très bien?
4: Non.
1: Non, pas toujours. Non, parce que parfois, il peut arriver que l'émission déborde un peu sur le direct, dirons-nous, mais nous n'en dirons pas plus. Manon, depuis que tu es arrivée au club, est-ce que il y a quelque chose qui s'est passé en toi d'avoir écouté différents livres, d'avoir pu réagir? Est-ce que c'est quelque chose qui n'existait pas chez toi avant ou c'est quelque chose qui a été révélé?
3: C'est quelque chose qui n'existait pas avant chez moi. J'aime beaucoup, j'aime beaucoup ce que je fais au club. C'est vraiment bien, on apprend beaucoup de choses, on passe de bons moments, j'aime beaucoup.
1: Merci Manon. Est-ce qu'il y a un dernier mot avant de nous quitter sur cette séquence souvenir? Est-ce que Chuck Norris Ça vous dit quelque chose?
5: Ah bah évidemment, Chuck Norris. Bah voilà, on l'a recroisé, mais il est. Bah il nous a dit voilà c'était super, mais enfin il veut plus revenir parce que pour lui c'était une trop grosse pression. Ça lui a beaucoup plu, mais il était trop stressé. C'était vraiment une expérience agréable, mais malheureusement il ne veut pas revenir.
1: Merci Loris. On remercie aussi Chuck Norris d'avoir participé à notre émission du 1er avril. Et tout de suite Loris, il paraît que tu as aussi réalisé une chronique sur les jeux vidéo de cet été. On t'écoute.
5: Bonjour à tous et à toutes. Je suis Loris et je vais vous présenter 4 jeux vidéo pour l'été et pour se vider la tête. Tout d'abord, si vous trouvez qu'il fait trop chaud l'été et que vous adorez vous baigner, j'ai ce qu'il vous faut. En effet, je vous présente Subnautica. Ce jeu magnifique se passe sur une planète d'eau. Vous vous y êtes crashé avec votre vaisseau. Alors pour y survivre, vous devrez explorer cette planète regorgée de secrets, qui regorge de secrets. Entre exploration risquée pour des matériaux et une construction de base, etc., vous n'allez pas vous ennuyer. Ensuite, pour ceux qui aiment voyager, voici No Man's Sky. Ce jeu, basé sur l'exploration en vaisseau spatial, ne vous propose pas que 2 à 3 planètes. Non, il vous en propose plus de 18 trillions. C'est gigantesque. Alors vous allez pouvoir construire un magnifique vaisseau à votre image et avoir des objets uniques, jamais trouvés. Alors, bon voyage. Et pour ceux qui aiment passer du temps avec leurs amis, j'ai NBA 2K26. Ce jeu de basket vous propose de nombreuses fonctionnalités, comme créer votre propre joueur, ou votre équipe, ou même une nouvelle NBA. Mais le plus drôle, c'est évidemment de jouer avec ses amis. Entre fautes à tout va, des fous rires, vous allez adorer. Et pour le dernier jeu, je vous propose Diablo 4. Certes, il faut avoir le cœur accroché, mais ça vaut le coup. En effet, avec un lore comme la licence Diablo, on ne peut pas passer à côté. L'histoire parle du retour de Lilith, ancienne princesse du royaume des démons, qui veut se venger de son mari. Alors vous allez devoir explorer ce monde et essayer de le sauver. Alors, bonne chance. Voilà, c'était tout pour les jeux de l'été. À bientôt.
1: Et tout de suite, tu vas nous proposer une musique à écouter?
5: Et oui, je vous propose Carousel de Amir. À tout de suite.

0: Sur le foot. Bonjour, aujourd'hui je vais vous parler de mon cousin, un jeune footballeur qui poursuit son parcours avec ambition, Jordan Morel. Né le 10 mai 2003 à Romans-sur-Isère, Jordan a commencé sa formation du côté de Saint-Étienne, un club reconnu pour la qualité de son centre de formation. Depuis le 1er juillet 2025, il porte les couleurs de l'US Orléans-Loiret Football, surnommé l'équipe des Guêpes. Évoluant principalement au poste de milieu de terrain, Jordan s'est rapidement intégré à son nouvel environnement. Il se dit d'ailleurs très heureux de faire partie du club orléanais et de contribuer à son projet sportif. Sur le plan statistique, sa saison 2025-2026 est encourageante. En 30 rencontres disputées, toutes compétitions confondues, il a inscrit 3 buts et délivré 4 passes décisives. Des chiffres qui illustrent son importance dans l'animation du jeu et sa capacité à être décisif, aussi bien dans la construction que dans la finition des actions. Du côté de l'US Orléans, l'effectif affiche un moyen d'âge de 27,7 ans, en équilibre intéressant entre jeunesse et expérience. Le club réalise également une saison solide puisqu'il occupe actuellement les 6e places du championnat national avec 51 points. À seulement 23 ans, Jordan Morel continue donc de progresser et de gagner en expérience au sein d'un championnat exigeant. Une évolution à suivre de près pour ce milieu de terrain qui a encore de belles années devant lui.
1: Merci beaucoup Elaménia pour cette chronique. Tout de suite, on écoute un micro-trottoir tourné dans les rues de Tournon.
2: Quel lieu conseillerez-vous pour cet été ?
3: Les cuves du Dison. Alors on marche un peu, c'est un lieu où on peut se baigner après avoir fait une marche. Valmenier, la Haute-Savoie où on était l'année dernière, où on a de très très belles randos à faire et surtout où il fait frais avec pour rester au frais avec les canicules qui sont plus dans la plaine. Puis moi j'aime bien me baigner, donc tout ce qui est coin, baignade, le lac des Vernets aussi.
4: La Bretagne, je suis bretonne, très très beau.
5: La plage,
6: il faut aller à la plage l'été.
7: Je sais pas, j'aime bien la France, au bord de la mer, je crois que c'est bien pour faire des vacances. J'aime bien le chaud et peut-être au bord d'un lac.
8: La mer ou l'océan.
9: La montagne.
10: La Bretagne.
9: Ou la montagne, où il fait frais. D'accord. Et où il n'y a pas beaucoup de monde.
11: Ah ben, je sais pas, un endroit pas trop chaud, à l'ombre, au bord de l'eau, près d'une forêt. Et puis loin du bruit et de la fureur.
12: Ah ben la Corse.
13: Moi je conseillerais au bord de la mer parce que ça, il fait beau, on est bien, on peut se baigner. Et voilà.
1: Avec qui vous partez cette année ?
3: Avec mes filles, avec mon chéri, puis une amie aussi qu'on doit rejoindre là-bas, ben, qu'on avait rencontré l'année dernière au même endroit à Valmenier. Et sa fille Livia.
8: Avec mon chéri.
14: En famille.
7: Je pars seule.
8: En famille.
14: Avec mon fils. Et mon chéri.
15: Cette année, on part en famille, tout simplement.
16: Avec ma famille.
13: Cette année, je pars avec des collègues de boulot, alors qui sont aussi mes amis. Et je pars une semaine.
2: Quelle destination vous fait rêver ?
3: Oui, il y a Tahiti et la Mongolie. C'est des paysages très variés où il y a du désert, des plaines, de la végétation, de la montagne. Et beaucoup d'espace et peu de monde.
11: Je connais bien une petite plage. Une petite plage dans une petite crique en Corse. Que j'aime bien retrouver de temps en temps.
14: Actuellement, ce serait Amérique du Sud.
8: En ce moment, l'Égypte.
15: J'hésite entre les pays du Nord, Norvège, Suède ou le Japon ou la Nouvelle-Zélande.
9: La Suède.
10: L'Écosse.
9: Aussi. Ou l'Irlande.
16: En Écosse, ma femme veut aller en Écosse.
13: L'île de la Réunion.
1: Et tout de suite, on écoute la chronique de Manon.
2: Bonjour à tous et à toutes. Bienvenue dans votre chronique sport. Aujourd'hui, j'ai envie de vous parler d'un club qui occupe une place importante dans mon cœur, l'AS Saint-Étienne, que l'on appelle plus simplement les Verts. Mon histoire avec ce club, depuis toute petite, je suis fan des Verts. J'ai la chance d'aller voir beaucoup de matchs. Quand j'arrive au stade Geoffroy Guichard, l'ambiance est incroyable. Les chants résonnent dans tout le stade, les écharpes vertes se lèvent dans les tribunes et les supporters encouragent leur équipe du début jusqu'à la fin. que l'équipe gagne ou perde.

0: L'AS Saint-Étienne est un club historique créé en 1933. Son histoire est immense et a marqué le football français. Quand on supporte les Verts, on porte avec nous cette histoire, ses souvenirs et toutes les générations qui ont vibré avant nous. J'admire la fidélité des supporters, même dans les moments difficiles. Ils restent soudés, cette saison encore, malgré les résultats parfois compliqués. Et le départ annoncé de certains joueurs. Les supporters continuent d'être présents, ils chantent, encouragent et montrent que le club est plus grand que n'importe quel joueur. Alors pourquoi j'aime les Verts? Parce que l'ambiance de Geoffroy Guichard est exceptionnelle. Parce que les supporters restent unis dans les bons comme dans les mauvais moments. Et surtout, parce qu'être supporter des Verts, ce n'est pas simplement aimer une équipe de football. C'est appartenir à une grande famille. Allez les Verts!
1: Et tout de suite, on écoute la musique When a President de Extrême.

0: Vous venez d'écouter One President d'Extrême et on est sur le 101.1 FM de Déclic Radio avec le The Fan Club. Et tout de suite, on va participer à un quiz que nous a proposé Romain.
1: Et tout de suite, un blind test. Alors, en concertation avec les jeunes, on s'était dit que c'est vrai qu'un blind test sur, on va dire, des titres nouveaux, c'est bien, mais nos jeunes ont l'air bien d'être calés dans les années 80. Donc attention, je vous attends au tournant, les jeunes donc du Club Radio et l'Amélia, Manon et Loris. Loris qui me regarde avec des yeux de désespoir en me disant « Non, je veux pas être bon ». On va voir ça. On va commencer avec la première chanson, assez, on peut le dire, girly.

0: Un indice, c'est une fille.
1: C'est une fille.
0: Elle est blonde.
1: On va dire que dans les années 80, dans son style, il y avait deux filles blondes. Il y en avait une qui s'appelait Madonna, mais qui s'appelle toujours Madonna, et une autre.
2: Au début, j'allais dire Madonna, mais...
1: Non, c'est pas Madonna. Alors, elle Amélia, qui essaye de tricher. Manon, pas d'idée ? C'était... Anne-Rose ?
0: Cindy Lauper.
1: Mais oui.
0: Girls Just Want Fun.
1: Tout à fait.
2: Mais aussi, enfin...
1: Bah oui, mais à un moment donné...
0: Alors peut-être qu'on aura plus de chance avec des musiques des années 80 françaises.
1: Oui, pour exactement.
2: Oh, encore moins.
3: Ah, c'est... C'est pas les divas du dancing ?
1: Non.
3: Oh.
1: Non, mais t'es sur la chanson auquel des fois on pense quand c'est les démons de minuit.
2: C'est dire un truc, mais c'est débile.
1: Oh là là, c'est en plus une des chansons qu'on passe le plus souvent lors des Nouvel An, des
3: Noël. Non, mais je la connais, mais en fait, je me rappelle plus.
0: Est-ce que l'un d'entre vous a une idée?
1: Et c'était Nuit de folie de début de soirée.
3: Ah oui.
1: Ils sont en deux avec notamment des costumes bleus et roses faisant dos à dos dans le clip. C'est dommage que vous l'ayez pas. Là, c'est une chanson, alors certes, donc en anglais, mais normalement, vous devez la connaître, je pense. En tout cas, ça m'a été soufflé et transmis par Anne-Rose.
2: Ça me fait peur.
3: Attends.
1: Ça devrait être de la rapidité.
3: C'est pas les démons de minuit ?
1: Non.
3: Oh.
2: Mais en anglais.
1: Non, en anglais. Oh là là, c'est facile.
2: C'est encore pire que le premier.
0: Vous l'avez sur le bout de la langue.
2: Toujours.
1: On va laisser jusqu'au refrain. C'est rapidité.

0: Non mais là il y a quand même la réponse dans, la, dans les paroles. Non, vous l'avez pas?
1: Ça transparaît pas.
0: Take on me.
1: De ha.
0: On dirait qu'on a fourré, mais pas du tout.
1: Ah.
0: Allez.
1: Ah.
0: Prochain titre pour El Amelia.
2: Plus je connaissais. Bah les divas du dancing.
0: Exactement.
1: Bien trouvé.
0: Il y en a eu au moins une qui a été trouvée. Deux. C'est qui les divas qui ont du dancing?
2: Je m'en vais plus.
0: Philippe Cataldo. Est-ce que vous en voulez une dernière?
2: Ouais.
3: Oui.
0: Bon une dernière. Qu'est-ce que je peux vous mettre en dernière chanson de ce blind test pour que vous trouviez au moins une?
3: Vas-y, essaye
0: trop...
3: Eminem.
0: Ah non, mais Eminem mais dans les années 80. Oui,
1: dans les années 80,
0: sûr.
1: Il était dans ses couches.
0: Oui, en tout cas, il n'était pas, pas là. Il n'était pas là. Il n'était pas en train...
3: Bah, Michael Jackson.
0: Ah mais non, ce serait trop simple.
2: Le démon de minuit.
0: Ça serait trop simple, Michael Jackson.
3: Pour le coup, il y en a, elles sont moins connues. Hein.
0: Ah ouais?
3: Bah, pour le coup, il y en a des moins connues.
0: Ah ouais?
3: Connues, mais pas assez.
0: Connu mais pas connu. Si, il y en a une que je vais vous mettre là. Normalement, celle-là, vous devrez la voir. C'est une chanteuse. Ce que je peux vous dire, c'est une chanteuse. Je vais pas non plus vous donner tout, mais c'est une chanteuse. Ça sera l'avant-dernière cette fois-ci.

0: Est-ce que vous avez une idée?
1: Non.
0: Non, mais. Là,
2: t'es
0: je.
2: Blonde.
1: Mais je connais pas, je crois.
0: En plus, on l'a cité tout à l'heure, quand même.
2: Mais sinon, tout le monde.
1: Ah, mais c'est celle qui chantait celle d'avant. Enfin, avant.
0: Je l'ai cité tout à l'heure.
2: Sa collègue.
0: En disant qu'il y avait deux qui étaient dans le même style à peu près.
1: Elle, attends.
0: Il y avait Cyndi Lauper et.
3: Madonna, du coup.
0: Madonna.
2: Bien joué.
1: Oh, tu peux mettre de Lady Piaf.
0: Alors, les années 80.
2: Alors, on est dans un
1: pareil.
2: Blind test.
3: Et c'était plus simple,
0: dans les années 80, ça va être dur.
1: C'est pas grave.
0: Parce que malheureusement, elle n'était plus de notre.
2: Elle
0: n'a
2: pas survécu.
1: Ah.
0: Rapidité.
2: Billie Jean
0: de Michael Jackson.
2: Ah, tu vois, tu l'as.
3: Mais il y en a des plus durs de Michael Jackson.
2: Oui.
0: Oui.
4: Mais sinon, dans le sens où il y a tout le monde qui met une musique et on doit trouver qui l'a mis. Et quelle, c'est quoi cette musique?
0: Oui, bah, on n'a pas le temps. Merci à vous d'avoir joué au Blind Test avec plus ou moins de succès.
2: Et oui, Loris, c'est la fin de cette émission.
4: Et oui, merci beaucoup de nous avoir écoutés sur ce 101.fm avec le The Fan Club. Alors, à bientôt et surtout à l'année prochaine, vu que c'était notre dernière rubrique de l'année.
2: Je rappelle, The Fan Club, c'est un club radio que vous pouvez retrouver tous les mercredis de 14h à 15h15. Nous avons 34 séances sur l'année à travers ce fan club. On propose aux enfants et autres parents ou autres participants de pouvoir découvrir le format radio, l'interview, les chroniques, le micro-trottoir, les musiques, la technique, le montage, tout ça, pour vous proposer de découvrir ce qu'est le monde de la radio.
4: Alors à bientôt et surtout à l'année prochaine et bonnes vacances.

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1: Bonjour à toutes et à tous et bienvenue dans l'agenda culturel de cette semaine. Mercredi 24 juin, ouvrez grand les oreilles à la rencontre de petits et grands héros dans la médiathèque de Mercurolvon. Lecture sous l'olivier, partie en livre, vous attend gratuitement à partir de 10h30. L'événement se passera en plus le 1er, le 8 et le 15 juillet au même endroit et au même temps. Ensuite, à 14h, Mario Archa, scénariste de Quand la nuit tombe, vous invite aux librairies de Tournon-sur-Rhône pour réaliser un storyboard pour mettre en scène et en image une petite histoire. L'atelier sera suivi d'une rencontre avec lui. L'événement est gratuit. C'était l'agenda culturel de cette semaine. Profitez toujours bien de culture locale et vous trouvez toutes les infos sur les sites des organisateurs.
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3: Bonjour, bienvenue dans ce tout nouvel épisode de Chansomania. Nouvel épisode et dernier épisode de la saison puisque nous arrivons sur la coupure estivale. Mais avant cette coupure, eh bien nous avons encore une heure ensemble pour faire un tour du côté des nouveautés et sorties d'albums dans ce qui concerne la chanson en expression francophone. Au cœur de l'épisode, une interview. Aujourd'hui, nous sommes avec Lemo à l'occasion de la sortie de son nouvel EP. Extrait pour patienter.
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Le duo Pirogue a sorti le 27 mars son premier album. Il a pour titre Idésia et nous embarque dans une odyssée aérienne et groovy. Dans cet album, Will et Paul, les deux membres de Pirogue, visitent les thèmes de l'enfance, des échappées extatiques et autres plaisirs simples. Après l'île perdue, on s'offre un pas de côté.

0: Un voyage instantané en chanson sur l'année 1982, Rose Laurence, Africa. Attention, retour en 2026.
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Le 28 avril, Laura Kane a sorti un nouvel EP, Side by Side. Il est composé de 5 titres inédits en feat UK et US avec Anda Beats, Shura, This is the Kit, Saints of Yore et Josephine Stephenson. Ces pièces manquantes viennent compléter le concept album de l'autre côté. Laura Kane était d'ailleurs venue en parler au micro de Chansomania. Après Sur la plage avec This is the Kit, voici le titre Un jour avec Saints of Yore. Et promis, je mets à profit l'été pour travailler mon accent anglais.

0: Nous retrouvons maintenant Lemo pour parler ensemble de son tout nouvel EP. On en écoute un premier titre et on échange ensemble juste après.
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0: Le nouvel EP de Lemo, titré « Ce qui nous lie », est sorti le 3 avril. Il s'ouvre sur le titre « La confiance » que l'on vient d'écouter. Pour en savoir un peu plus, voire beaucoup plus, eh bien on discute ensemble. Salut Lemo.
1: Bonjour.
0: Je suis très heureux de te croiser au micro de Chansonmania parce que quand j'ai écouté cet EP, j'ai été très enthousiaste à l'écoute parce qu'il y a plein de belles choses que l'on écoute, donc j'ai eu vraiment envie d'en parler avec toi. Je l'ai dit dans la présentation, nouvel EP, cela veut dire qu'il y a déjà eu des productions avant.
1: Ouais, c'est ça. J'ai fait un album autoproduit déjà en 2017 qui s'appelait Chercher le printemps. Donc c'était du piano-voix à l'époque avec un pianiste qui s'appelle Loïc Delannoy qui m'accompagnait à l'époque. C'était vraiment du piano-voix et voilà. Et donc là, c'est le deuxième EP.
0: Alors on va parler de cette EP, mais là vu que c'est la première fois que l'on se rencontre au micro, on va planter un petit peu le décor. En préparant l'interview, j'ai vu que tu étais scientifique de formation. Alors on voit pas spécialement tout de suite le lien avec la chanson.
1: Non, pas vraiment. Effectivement, j'ai fait une thèse d'université et j'ai fait des... Après, je suis devenu vétérinaire. Mais par contre, la chanson, elle m'a accompagné depuis tout petit, puisque mes parents étaient fans notamment de Brel, Brassens, Barbara, Anne Sylvestre et tout ça.
0: D'accord.
1: Et donc, dès que j'ai eu un peu de temps, j'ai eu envie d'écrire moi-même des chansons. Voilà.
0: Ça arrive à quel âge, ça, à peu près, l'écriture de chansons?
1: C'est en 2015. J'ai eu une période de chômage et on remerciera parfois le chômage d'offrir du temps, ce qui est précieux dans nos sociétés là. Et donc ça m'a permis de me confronter à la page blanche et de commencer à écrire des textes. Donc c'est assez tard, hein. J'étais déjà âgé, mais comme quoi il n'y a pas d'âge pour se mettre à écrire.
0: Oui, puis je pense qu'il faut écouter ses envies. Surtout, tu dis confronter à la page blanche parce que c'était un peu compliqué au départ, notamment d'arriver, je sais pas, à sortir des titres, des écrits.
1: Pas forcément, parce que moi, ça m'a paru une forme tout de suite plus adaptée. J'avais essayé plus jeune d'écrire des romans, des choses comme ça. Je commençais, je faisais 3 pages et en fait, j'arrêtais parce que j'avais du mal à tenir des écrits longs et tout ça. Et la chanson, ça m'a tout de suite plu de ce format ramassé, condensé en quelques minutes. Il faut faire passer des idées et des émotions, surtout en 2-3 minutes, 3-4 couplets, et ça m'a tout de suite plu, ce format court, donc j'étais assez à l'aise, mais bon, c'est un petit exercice quand même, il faut s'y confronter, ouais.
0: Et pour poursuivre un peu le parcours, alors, et peut-être aussi lié à l'écriture, j'ai vu qu'il s'était passé des choses, notamment avec Anne Sylvestre, que tu as cité précédemment, et Bernard Joyer.
1: Ouais, j'ai eu la chance de faire des ateliers d'écriture et même avec Anne Sylvestre, c'était une semaine d'immersion, un stage d'écriture pendant une semaine dans le sud, dans un gîte là, et c'était vraiment assez formidable puisque là, on s'est retrouvé avec que des passionnés de chansons et pendant une semaine, on a écrit des chansons, composé les musiques et à la fin, il y avait un concert de restitution du travail fait. Voilà, donc un grand, grand moment de générosité, puis il se passe toujours plein de choses, alors avec la personne qui anime, là en l'occurrence Anne Sylvestre, mais aussi entre les stagiaires, c'est vraiment des moments très très chouettes, je trouve.
0: Et comment ça se passe? C'est la personne qui s'en occupe, enfin en l'occurrence là, Anne Sylvestre, qui, je sais pas, qui lance des thèmes, qui donne des contraintes, comment ça se passe?
1: Oui, c'est ça, Anne Sylvestre, elle nous disait qu'elle avait des cahiers pleins de thèmes ou de débuts de chansons ou de choses qui l'avaient interpellé. Et donc, elle nous lançait une consigne comme ça, à partir de quelque chose qui l'avait interpellé. Et puis donc, petit à petit, on construisait un texte autour de ça. Il y a eu plusieurs... tous les matins, en gros, on avait des consignes nouvelles pour essayer de produire des écrits. Ouais.
0: Ça doit être chouette parce que suivant... alors, je sais pas combien il y avait de participants, mais il y a autant de propositions que de participants, j'imagine, sur un thème donné. Il y en a qui partent dans des directions complètement différentes.
1: Ah oui, c'est ça qui est marrant. Ouais. Quand on regarde les chansons produites a posteriori, des fois on perçoit même à peine la consigne de départ, puisque effectivement on peut partir très très loin à partir d'une consigne toute simple, et on n'a pas l'impression que c'est la même chose qui a généré ces textes-là. Et pourtant, il y a autant d'imagination et de textes au final que de personnes présentes en général. Ouais. C'est ça qui est très très joli aussi.
0: Alors je vais revenir à la chanson, mais sans parler là de ton EP, on va en parler juste après. Mais je crois qu'il y a eu un spectacle aussi autour des chansons de Leprest.
1: Oui, c'est ça. En 2017, 2018 et 2019, on a tourné un spectacle qui s'appelait En attendant Leprest. Donc on était 3 chanteurs à l'époque. Il y avait Gérard Guarin, moi et Cyril Jeunet, et au piano toujours Loïc Delannoy, donc mon collègue qui m'avait accompagné sur le premier EP. Et effectivement, c'était un spectacle théâtralisé autour de l'œuvre d'Alain Leprest. Donc, ça se passait dans un bistrot, hein, cher à Alain Leprest. Et donc, on disait ses textes, puisqu'il y a Gérard Gouarin venait lui plutôt du théâtre et tout ça, donc il disait ses textes avec truculence, et puis nous on chantait, on parlait et on essayait de faire vivre ces textes-là. Donc voilà, ça, on a tourné ce spectacle en Bretagne principalement et un peu à Paris. On a joué à l'époque au Forum Léo Ferré, qui est devenu depuis le Pic. Là.
0: Oui, le petit Ivry Cabaret, je crois.
1: C'est ça.
0: Alors, on va arriver là à parler de tes chansons et de cette EP. Du coup, on peut parler d'évolution musicale là, avec cette EP, parce que le précédent, c'était en piano-voix. Là, c'est pas du tout le cas.
1: Ouais, c'est une envie que j'ai eue parce que effectivement, j'avais envie de me détacher un peu du piano-voix. Et c'était un peu influencé par des chanteurs comme Stromae. Alors, en toute modestie, hein, j'ai pas la prétention de faire du Stromae. Mais par contre, des gens comme Ben Mazuet, Stromae et tout ça, je trouvais qu'il y avait à la fois des textes profonds avec du sens assez important sur les textes et en même temps des mélodies et des musiques entraînantes et qui donnaient envie de danser ou en tout cas. Et donc, j'ai eu envie de faire un peu ce chemin vers de nouvelles sonorités avec vraiment à la fois le texte qui reste central et en même temps des productions modernes un peu et qui donnent envie de bouger et d'écouter vraiment la musique aussi. Donc c'est ça qui a donné naissance à ce nouvel EP un peu. Ouais.
0: Et on peut peut-être citer les personnes qui t'accompagnent justement parce que tu t'es entouré là pour cette EP.
1: Oui, alors j'ai été entouré de plusieurs musiciens. Il y a Dee Miller qui est un beatmaker qui est issu de la scène bretonne, hein, qui habitait Lannion et qui maintenant qui habite à Rennes, et qui lui est plutôt issu du hip-hop et du rap, donc vraiment beatmaker plutôt de ce style-là. Et en même temps, je me suis entouré aussi de Armelle Robichon, qui est une artiste très très douée, qui est aussi autrice, compositrice, interprète sous le nom de Gribouille, et qui participe à plusieurs projets musicaux, qui est parisienne. Et elle m'a aidé beaucoup sur toute la partie arrangement. C'est elle qui est au clavier, à la guitare sur les morceaux, et qui a vraiment construit tous les arrangements, la direction musicale, enfin qui a fait vraiment beaucoup de choses différentes sur l'album. Mais grâce à eux, on a réussi à produire ces sons un peu modernes. Il y a des cordes sur l'album, maintenant on fait beaucoup de choses avec un home studio et finalement assez peu de moyens, on arrive à faire des choses assez intéressantes, donc ils m'ont vraiment accompagné dans cette recherche musicale.
0: Et ça doit être chouette les échanges avec notamment Armelle qui arrange, parce qu'on doit voir ces morceaux se transformer.
1: Oui, en général on part soit d'un piano-voix, soit d'une guitare-voix, et ensuite ça prend vie, donc il y a plein de choses qui se passent, hein, mais effectivement on rajoute des ponts musicaux, on construit des ambiances musicales aussi, on met des bandes son, c'est assez riche et ça prend vraiment une autre dimension. Moi j'essaye que les arrangements soient au service vraiment des histoires, hein. J'essaye de raconter des histoires humaines, mais c'est vrai que quand le climat de la chanson, quand les cordes des fois ça porte vraiment des ambiances, ça enrichit vraiment le sens des mots, quoi. Et donc c'est ça qu'on a essayé de travailler. Ça met pas mal de temps, hein, de chercher les arrangements qui servent les morceaux sans non plus souligner trop fortement. Il faut trouver les bons dosages, quoi. Souvent, quand on a des choses assez tristes dans le texte, il faut pas non plus que musicalement ce soit très triste, sinon ça devient plombant. Mm-hmm. Pour trouver les bons équilibres, c'est vraiment des histoires d'équilibre entre la musique et le texte.
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0: Du tout nouvel EP de Lemo, on vient d'écouter le titre Si. Ça va nous permettre de parler peut-être, alors, de ce texte, je sais pas, mais en tout cas de l'écriture. L'écriture, mettons, d'un morceau comme ça, comment ça part? Est-ce qu'on a une idée de départ? Est-ce que tu as une idée de départ et après tu tires le fil et l'écriture arrive?
1: Oui, en général, moi je pars d'une idée qui me traverse l'esprit, voire qui revient un petit peu de manière obsessionnelle quand je fais un peu tout et n'importe quoi dans ma journée. Et quand ça revient comme ça, c'est qu'en général, c'est quelque chose qui me travaille assez profondément. Et donc, j'essaye de tirer le fil, effectivement. Donc là, l'idée de base de ce morceau, par exemple, si, c'était un peu une question qui est venue, hein, de comment on peut essayer de mieux éduquer des enfants et notamment des garçons aujourd'hui avec tout ce qu'on entend et tout ce qu'on voit de violence entre les sexes et tout ça. Et donc j'ai eu envie de parler de ce thème-là, mais il faut souvent trouver l'angle qui permet de parler de ça, donc faut trouver un angle, moi je considère dans les chansons. Et donc moi j'ai essayé de parler de ce thème-là, de comment on peut éduquer les garçons aujourd'hui, comment moi je souhaiterais pouvoir éduquer un garçon dans la société actuelle, qu'est-ce que ça veut dire faire couple avec quelqu'un en essayant de minimiser les violences et tout ça. Et donc cette chanson, elle parle de ça, et en même temps il y a un petit pied de nez à la fin, parce que effectivement c'est une structure qui fait appel à une référence que beaucoup de monde ont, un poème assez connu. Donc il y a un petit pied de nez sur la forme aussi. Voilà, j'aime bien que le fond et la forme se rejoignent en général pour traiter des sujets.
0: Le titre de cette EP, Ce qui nous lie, est-ce que c'est, en tout cas moi, je vais te dire ce que j'y vois dedans, tu vas me dire si c'est ça ou pas du tout. J'y vois l'idée que finalement on ressent tous plus ou moins les mêmes émotions. Il y en a qui les montrent, il y en a qui les montrent moins, mais ce qui nous lie, c'est peut-être ça, c'est nos émotions.
1: Oui, c'est ça, c'est vraiment les émotions. Et moi j'avais envie de parler, en fait moi ce qui a déclenché un peu pas mal de chansons, l'écriture de pas mal de chansons dans cette EP, c'est la naissance de ma fille qui a aujourd'hui 11 ans là, mais... En fait, à ce moment-là, quand on a un enfant qui naît, ben ça change vraiment les perspectives sur la vie, je trouve, parce que ça change la façon dont on fait couple avec notre partenaire de vie, ça change tout d'un coup on devient des maillons d'une chaîne, puisqu'on a nos parents, nos grands-parents qui parfois sont encore en vie, et en même temps on doit se projeter dans l'avenir avec un enfant. Et donc pour moi ça parle de tout ça, de la façon dont on fait famille, de la façon dont on, ce qu'on a envie de transmettre à une enfant qui naît comme ça et qui est jeune dans la vie, et puis qu'est-ce qui nous rattache aussi parfois à nos histoires familiales. Donc c'est ces liens-là que j'ai essayé d'explorer dans toutes les chansons de l'EP. Ouais.
0: Alors là, après ce que tu viens de dire, c'est peut-être le moment de parler de la pochette. C'est toujours un exercice un peu difficile de parler d'une pochette à la radio. Je sais pas, je te laisse te lancer dans la description.
1: Oui, donc on voit sur cette pochette, je tiens ma fille dans les bras, et elle-même a une pelote un peu dans ses bras. On regarde chacun dans une direction différente, mais je trouve qu'il s'en dégage une certaine sérénité et un peu une confiance, pour reprendre un des titres de l'album. Voilà, c'était un peu, effectivement, pour reprendre le titre de l'album, Ce qui nous lie, avec la pelote rouge, là. Et puis, en même temps, comment on essaye de regarder dans des directions qui sont parfois pas les mêmes, mais comment on construit une relation avec un enfant. Voilà, ça, pour moi, ça parlait un peu de tout ça, cette pochette.
0: C'est qui réalise la photo?
1: C'est David Desremaux, qui est le directeur, enfin qui publie la revue Hexagone. Et donc l'artwork a été fait par Flavie Gibral. Et voilà, c'est eux deux qui ont fait les photos, et la création a été faire ça à Dinan, là, voilà, chez eux. Et voilà, pour moi, ça parle bien quand même de ce dont parlent les chansons, cette pochette. Lui

0: Les mots, là, on vient d'écouter quelques secondes du titre « Qu'est-ce que t'as donné aujourd'hui ?» C'est une question que l'on pourrait peut-être se poser, alors peut-être même plus souvent, pour être un peu plus dans le partage, des fois.
1: Oui, je trouve que souvent, on s'agite, on fait plein de choses. Parfois, on est pris dans notre vie professionnelle, dans des vies de famille un peu à 100 à l'heure, là, dans nos vies. Et voilà, j'avais envie de poser un peu ces questions. Des fois, je trouve qu'on perd de vue un peu l'essentiel, ou en tout cas, c'est toujours pareil. Pour moi, essayer de faire du lien et de faire des choses avec les autres, c'est important. Donc, on essaye ici, dans notre vie, de faire des chantiers avec les gens, d'avoir une vie sociale où on fait des choses ensemble. Ça me paraît essentiel. Et des fois, on perd un peu ça de vue. Et donc, j'avais envie, par cette chanson qui s'appelle « Qu'est-ce que t'as donné aujourd'hui ?», de remettre ça un peu au centre. Voilà, finalement, est-ce que c'est le plus important, c'est pas de donner des choses aux autres et d'être dans le lien aussi de cette façon-là.
0: Pour se procurer cette EP, comment ça fonctionne? Est-ce que, je sais pas, il y a un site internet pour avoir des infos, par exemple, ou les réseaux sociaux?
1: Ouais, il y a un Bandcamp qui s'appelle Les Mots, et on peut aller commander directement en ligne le CD physique ou autrement, juste commander les titres en numérique. Et sinon, il est sur toutes les plateformes depuis début avril, donc on peut le trouver également sur l'ensemble des plateformes.
0: Et est-ce que l'on peut te retrouver en concert? Je sais pas, est-ce qu'il y a des dates qui arrivent?
1: Alors, pas trop pour l'instant là sur l'été, mais à l'automne, là j'aurai plusieurs dates à Rennes et principalement en Bretagne. Donc, faut regarder les réseaux sociaux, les mots sur Instagram et Facebook, et vous aurez l'ensemble des dates à l'automne. Il y en aura en septembre, octobre, un peu partout en Bretagne.
0: D'accord. En Bretagne pour commencer, et puis j'imagine qu'après, s'il y a des demandes pour jouer ailleurs, tu es mobile.
1: Oui, bien sûr. Ouais. Je joue actuellement avec Nicolas Martin, qui est un claviériste là, et donc on se déplace effectivement partout où on veut bien nous écouter. Et puis le spectacle est un peu, c'est un format spectacle, et j'aime bien que il y a des chansons inédites qui sont pas sur l'EP, il y a des textes aussi inédits. J'aime bien que moi qui ai un fil dans les spectacles, que ce soit pas des simples tours de chant. Et donc effectivement, en général, ça raconte une histoire autour du lien, toujours pareil, en rajoutant des textes, des chansons inédites, quelques reprises pour essayer de créer une histoire autour de ce spectacle.
0: Eh bien, on suivra tout ça sur tous tes réseaux sociaux, les réseaux sociaux de Les Mots. Merci beaucoup d'avoir été avec nous. Moi, j'aimerais qu'on se quitte en chanson, si tu le veux, bien sûr. J'aimerais que tu nous partages une chanson coup de cœur que tu écoutes depuis toujours, ou une chanson que tu écoutais aujourd'hui. Voilà, c'est ton choix musical et on se quitte avec.
1: Moi, j'aime beaucoup écouter une chanson de Ben Mazuet qui s'appelle « Les jours heureux », qui parle, qui est, je trouve, est une belle philosophie de vie.
0: Eh bien, on se quitte avec ce titre. Merci beaucoup, Les Mots, d'avoir été avec nous aujourd'hui. Je rappelle que ton nouvel EP, Ce qui nous lie, est sorti le 3 avril. Toutes les infos sur les réseaux sociaux de Les Mots, et également l'EP dispo sur toutes les plateformes. Merci beaucoup et à très bientôt.
1: Merci.
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23 ans sans album, alors oui, on peut dire que c'est un événement. Claude Sicre a sorti le 29 mai le disque titré « Ingénieur en folklore » depuis 1978. Dans cet album, il a tout mis, les chansons, les échappées, les discours, les détours. Cela fait donc un double album, et même un triple pour la version numérique. Avec Claude Sicre, c'est une histoire musicale et d'écriture qui se déroule, avec notamment la carrière des Fabulous Troubadours et l'écriture du répertoire des Bombes de Bâle, entre autres. Il y a 3 ans, Francis Cabrel a sorti le titre « Un morceau de Sicre », double hommage à Toulouse et à Claude lui-même. Francis Cabrel a ouvert son studio à Claude Sicre, appelé quelques musiciens et prêté sa voix ça et là, comme dans le titre « Je me meurs de soif » que l'on vient d'écouter. Un album à découvrir absolument, d'ailleurs, pour poursuivre la découverte, on écoute le titre « Si le bien était le mal », balade d'un condamné.

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Avec ce titre et ce nouvel album de Claude Sicre, eh bien nous arrivons à la fin de Chansomania, à la fin de cet épisode et à la fin de cette saison. Je tiens à te remercier, tout d'abord toi qui es à l'écoute, qui viens de découvrir l'émission ou qui est là depuis plein de mois, voire d'années, parce que l'émission a déjà un peu d'historique. Et je tiens aussi à remercier bien évidemment ta radio préférée qui diffuse Chansomania, parce que s'il n'y a pas de diffusion de Chansomania, eh bien il n'y a pas de Chansomania qui arrive à tes oreilles, donc il n'y a pas de Chansomania, bien évidemment. C'est ta radio préférée que tu écoutes et tu as bien raison d'écouter ta radio préférée. D'ailleurs, reste à l'écoute tout l'été, Chansomania n'est plus là, mais ta radio reste sur les ondes, bien évidemment. Je t'espère à la rentrée, tout bronzé, en pleine forme, en ayant écouté plein de musique, en ayant vu, pourquoi pas, des concerts, en ayant fait des festivals, en t'étant reposé, si c'est le cas, si tu peux prendre des vacances. Et en tout cas, moi, j'aurai un grand plaisir à te retrouver à la rentrée. Si tu es en manque de Chansomania, ce que je peux allègrement comprendre, eh bien, tu trouveras tous les podcasts sur toutes les plateformes de podcasts et toutes les plateformes musicales. Il y a aussi ces mêmes podcasts sur le site sebdil.com. Cela s'écrit sebdihl.fr. Là, tu as les podcasts et il y a aussi plein d'infos. N'hésite pas à farfouiller, à te balader. Tu as tout l'été pour ça. Allez, on se quitte là pour quelques semaines. Et on se quitte en chanson vinyle avec aujourd'hui Hervé Villard, Capri, c'est fini. Bye. Il était long celui-là.

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Knux, accompagné de Stormzy. Et le morceau Die Hard. Vous êtes toujours sur Radio Grésil Vaudan, News FM, si zoom sur le rap. Tranquille.

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1: Zoom sur le rap avec Sana. Elle prenait place, ils venaient de débarquer. C'est parti avec le rappeur camerounais Minx.
2: Hey, j'ai fait mon tango flow.
1: Son titre Mayo.

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